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1: Hey, salut, salut la famille. Bienvenue à toi Energy Master Mix. Welcome everyone. Friday night.

La famille a dit nous soyons là, nous chaud. Hein. On est chaud ce soir. Mode pression activé.

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1: Eh oui, la famille, ça se passe comme ça. Hein. Chez Su Energy Master Mix, TJ Agency, Link Music, ça fait.

0: Et oui, la famille, on continue comme ça. On va ralentir un peu quand même, hein. Il reste quelques minutes, donc on fait ça comme ça. Avec du love. On enclenche le mode love activé.
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0: Allez, on fait ça slowly, tranquillement. Donne-moi du love.

Et oui, la famille, on termine comme ça, hein. Tout en douceur. Hey, c'était DJ Sed, Energy Master Mix, Friday Night. En tout cas, moi, je te dis, tu me suis sur mes réseaux Instagram, DJ Sed, DJ underscore Sed.

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1: Yo la famille, c'est DJ Kéké de la Caribbean.
2: Yo DJ Kéké.
1: On se retrouve sur Énergie pour une heure.

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0: Sheng Yang, Vibes Cartel.
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